0: ce meeting, on va faire une freeze cam. Ça veut dire que Sana va nous balancer une chanson et au moment où vous entendez freeze, il faut plus bouger. On espère que ça va nous rapprocher un petit peu de la freeze cam, ok?
1: 63.83米。赛季最佳成绩，应该是到了最后一头。